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Et puis, nous avons pensé que vous allez passer une bonne journée.

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0: 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Manka est aussi vie sur Kiss FM. 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Oui, tout le monde, une bonne journée. Essayez de faire une manière ou ça, parce que c'est qu'on a eu. 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Oui, bonne journée pour toutes. Et puis, nous allons jouer encore, là, nous jouons.
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